0: trouver l'anneau que je t'avais donné.
1: L'anneau ?
0: Oui, la bague de mon os. Où est-elle ?
1: Je crois...

0: très haute cette nuit. La mer viendra la prendre avant toi. Dépêche-toi.
1: Je n'ose pas à personne.
0: Vas-y. Vas-y avec n'importe qui. Mais il faut y aller tout de suite.

tiens. Nous sommes tout juste assis sous les fenêtres de petite mère. Elle fait peut-être sa prière du soir en ce moment. Mais dis-moi, ignote, elle est souvent avec ton oncle Péléas, n'est-ce pas?

0: Non. Eh, c'est vrai.
1: Oui, oui, c'est vrai.
0: Oui. Mais à propos de quoi se querelle-t-il?
1: À propos de la porte.
0: Comment?

0: Oh, voyons, pourquoi pleures-tu maintenant? Qu'est-il arrivé?
1: Oh,
0: je te fais mal.

0: roi et des flèches. Mais dis-moi ce que tu sais de la porte.
1: De grandes flèches.
0: Oh, oui, de très grandes flèches. Mais pourquoi ne veulent-ils pas que la porte soit ouverte? Voyons, réponds-moi à la fin. Non, non, n'ouvre pas la bouche pour pleurer. Je ne suis pas fâché. De quoi parler?

0: Ils s'embrassent quelquefois. Non.
1: Qu'ils s'embrassent, oui. Petit père, non.

0: Je crois que perdez-vous.
1: Non, petit père, il n'est pas fou, mais il est très bon.
0: Veux-tu voir, petite mère?
1: Oui, oui, je veux l'amour.
0: Ne fais pas de bruit. À la fenêtre, elle est trop haute pour moi, bien que je sois si grand.

0: parle, mignolte. J'ai trébuché. Parle plus bas, que font-ils?
1: Ils ne font rien, petit père.
0: Sont-ils près l'un de l'autre? Est-ce qu'ils parlent?

ange qu'il a depuis qu'il est malade. Est-ce toi, Péléas? Tiens, je ne l'avais jamais remarqué, mais tu as le visage grave et amical de ce qui ne

0: passe par ce soir.
1: Tu as du sang sur le front, qu'as-tu fait?
0: Rien, rien, j'ai passé au travers

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0: Il est derrière un arbre.
1: Qui?
0: Volo.
2: Volo. Poudre. Je ne vois rien.
0: Là, où poudre nos ombres.
2: Oui, oui, je l'ai vu. Ne nous retournons pas brusquement.
0: Il a son épée.
2: Ce n'est pas la mienne.
0: Il a vu que nous nous embrassions.
2: Il ne sait pas que nous l'avons vu. Ne bouge pas, ne tourne pas la tête. Il se précipiterait.

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0: vérité entre tu. 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
1: Pourquoi ai-je mouru? Je ne le savais pas.
0: Tu le sais maintenant, il est temps. Vite, vite.

0: Qu'est-ce que toutes ces femmes viennent faire ici?
1: Ce sont les servantes.
2: Et est-ce qui les a appelées?
1: Ce n'est pas moi.
0: Que venez-vous faire ici? Personne ne vous a demandé.